0: nói
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0: Pourquoi tu tues, hein?
1: Pourquoi?
0: Qu'est-ce que je t'ai fait?

d'un assouvissement. C'est une fatigue, un découragement. C'est le réveil, enfin, dans un lieu froid, avec quelqu'un que l'on ne connaît pas, que l'on ne connaît plus, que l'on a peut-être